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3: Bonjour à toutes et à tous, quel plaisir de vous retrouver. Les conditions météo vont enfin changer à partir de ce vendredi. Alors côté ciel, on ne verra pas beaucoup la différence avec un voile de nuages, un peu comme ce jeudi, plus ou moins épais. Les chances d'apercevoir le soleil seront un peu plus généreuses à l'est qu'à l'ouest. Et puis une petite évolution orageuse est possible en fin de journée entre la côte des Brières et celle de Granit Rose, mais ce n'est pas sûr du tout, ça pourrait rester en mer. Le vent, quant à lui, de secteur nord, c'est là que va se jouer la différence par rapport au jour précédent, eh bien, il rentre dans l'intérieur des terres, si bien que les températures vont baisser. On va pas le sentir forcément en matinée, avec 14 à 20 degrés pour les températures minimales. C'est vrai qu'on n'aura plus de nuit tropicale, sauf peut-être dans le centre-ville de Nantes, mais ça baisse de manière générale. Et puis dans l'après-midi, là, par contre, ça commence à bien baisser, mais des valeurs très hétérogènes, puisqu'entre le nord et le sud, on n'aura pas du tout le même ressenti. Au nord, ce sera plus frais, un peu plus de saison, alors qu'au sud, on conserve des valeurs quasiment caniculaires. 18 degrés si vous êtes à Roscoff, 19 à Saint-Quay-Portrieux, 20 à Saint-Brieuc, à Landivisio, 21 degrés pour Morlaix, 22 à Brest, 23 degrés pour Châteaulin, 24 à Loudéac, 25 degrés pour Pinmar, 26 à Quimper, 27 à Etel, 28 degrés si vous êtes notamment du côté de Menroc, 29 degrés pour le Pays de Brocéliande, 30 degrés à Liffré, 31 degrés pour Rennes, 32 degrés à Vannes, et ça va continuer de monter comme ça, 33 à Redon, 34 degrés pour Savenay ou encore à Saint-Philbert-de-Grandlieu, jusqu'à 35 degrés entre Nantes et Ancenis. La suite avec un week-end plutôt partagé entre nuages et éclaircies, peut-être une tendance orageuse pour samedi à l'est. Dimanche, c'est une légère perturbation qui devrait traverser la région, retour du soleil par le Finistère. Les températures fléchissent entre 17 et 33 degrés, donc encore de la chaleur pour samedi. Et puis dimanche, ça y est, on repasse sous le seuil de chaleur, 17 à 24 degrés. Et début de semaine prochaine, la baisse du mercure va se confirmer. On sera aux alentours des 20 degrés la plupart du temps sur la région. Donc on retrouve des normales de saison. On va même passer un petit peu en dessous à partir de mercredi, puisque le vent sera le paramètre principal de la semaine prochaine. Je vous souhaite un bon vendredi et à demain.
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0: Pourquoi les Égyptiens momifiaient-ils leurs morts ? Pourquoi les Égyptiens ont-ils mis au point un cérémonial et des techniques aussi complexes ? Pourquoi ne pas enterrer leurs morts ou les brûler ? Parce qu'ils croyaient à la réincarnation. D'accord, mais pourquoi pratiquer la momification avec potions, bandelettes et services religieux ? Il leur suffisait de laisser les défunts en l'état et d'attendre sans souci qu'ils se réincarnent. Les Égyptiens décomposaient le corps humain en quatre éléments distincts. L'enveloppe charnelle, l'âme, l'ombre, la personnalité de l'individu. Les croyances religieuses indiquaient qu'après le décès, ces quatre éléments partaient dans des directions différentes. Pour une bonne réincarnation, il fallait qu'ils restent rassemblés. Aussi, les Égyptiens pensaient que l'enveloppe charnelle intacte empêchait les trois autres éléments, l'âme, l'ombre et la personnalité, de partir dans une mauvaise direction. Pour imager, comme l'aluminium conserve la saveur du poisson cuit au four en papillote. Si la famille du défunt n'était pas assez riche pour le momifier, ou si l'embaumement n'avait pas été effectué selon les règles, les survivants craignaient non pas que le défunt ressuscite, mais qu'il subisse une mauvaise réincarnation. Par exemple, qu'il se réincarne sans ombre. La crainte était fondée. Mal enveloppé, l'ombre pouvait partir dans une direction opposée à celle des trois autres éléments. Le défunt serait revenu à la vie sans que son ombre ne suive.
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2: Bonjour à toutes et à tous, quel plaisir de vous retrouver. Le fait marquant de cette journée de vendredi, c'est évidemment la fin de l'épisode de chaleur qui nous a concernés depuis maintenant 7 ou 8 jours en fonction d'où vous étiez et également ce voile de nuages de plus en plus épais. On va retrouver d'ailleurs une configuration assez identique pour ce samedi avec des nuages assez épais entre les Côtes d'Armor, le Morbihan et l'Ille-et-Vilaine. Un ciel voilé pour la Loire-Atlantique et puis des éclaircies un peu plus généreuses par le Finistère. Dans l'après-midi, peu de changements, on conserve un peu plus de nébulosité entre la baie de Saint-Brieuc, le bocage Fougeray, en redescendant jusqu'au Pays d'Oust. C'est toujours un ciel voilé en Loire-Atlantique et puis des éclaircies plus généreuses par le Finistère avant que d'autres nuages arrivent en soirée par Ouessant. Et puis, on va regarder également ce vent qui s'oriente au secteur nord jusqu'à 40 km/h. Il va se propager de la Manche vers l'intérieur des terres. Les températures en matinée, elles sont en baisse. 12 degrés pour Belle-Île-en-Terre, 13 à Guingamp, 14 degrés à Plouet, 15 degrés si vous êtes au bord de la Rance, notamment à Dinan, 16 degrés pour le Pays de Fougères, 17 à Vitré, 18 à Rennes, 19 à Nantes, jusqu'à 20 degrés à Saint-Nazaire et à Belle-Île dans l'après-midi. Fort contraste et température stationnaire, 18 à 21 degrés entre la Manche et l'Iroise, 22 à Brest, 23 degrés si vous êtes à Quintin, 24 degrés pour Merdrignac, 24 aussi à Menroc, 25 à Vitré, 26 pour Rennes, 26 aussi du côté notamment de Pontivy, 27 degrés à Ploermel, 28 degrés pour Malétroit, 29 pour Redon, 30 degrés au nord de Nantes, notamment du côté de Nord-sur-Erdre, 31 degrés pour Nantes et jusqu'à 32 degrés en Signal. Il fera encore assez chaud dans ce coin-là. La suite dimanche. La perturbation qui rentre par l'ouest, beaucoup de nuages, quelques petits crachats notamment en bord de mer. La perturbation de la matinée se décale vers l'est dans l'après-midi. On retrouve le soleil dans le Finistère. Même chose pour les Côtes d'Armor et le Morbihan, mais un peu plus tardivement. Les températures baissent. On repasse sous le seuil de la chaleur pour toute la Bretagne, c'est-à-dire en dessous de 25 degrés. Et puis par la suite, lundi, ce sera pas trop mal. Mardi, une perturbation qui traverse la région, puis ça deviendra assez agité, notamment pour la journée de mercredi, avec des températures. Et oui, vous allez bien entendre. En dessous des niveaux de saison. Je vous souhaite un bon week-end et à demain.
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Bonjour à tous, bienvenue sur Radio Bourgeoisnet pour Avec Tambour et Trompette. L'émission cette semaine va nous conduire vers le sud, vers l'Espagne et plus particulièrement les Asturies pour le nouvel album du duo LR. Un album qui s'intitule Vos, V-O-S. C'est un sigle. Donc ce duo LR est formé de Laetitia González, voix et pandereta, et Ruben Bada, guitare électrique, un duo qui déconstruit et réinterprète la musique traditionnelle asturienne par l'emploi d'instruments aussi différents que la pandereta et la guitare électrique. L'objectif de LR est de faire une lecture personnelle de la musique asturienne en maintenant les rythmes qui permettent la danse, mais en incluant des sons proches du blues, du jazz ou du rock. Le résultat est ce qu'ils ont eux-mêmes baptisé post-folk. En voici un aperçu avec la chanson Fogueira, et ils ont comme invité Eva Terredor, qui est une chanteuse et joueur de pandereta très connue en Asturie. Elle avait fondé le groupe qui portait le nom de la famille, Terredor, avec ses deux frères, et ils ont gagné de nombreux prix en musique traditionnelle asturienne. Et il y a aussi avec eux Juan José Diaz, plus connu comme Juanjo Diaz, percussionniste, qui a eu comme professeur un des frères d'Eva Terredor, Javier. Donc Eva Terredor avec son groupe de joueuses de pandereta et Juanjo Diaz, Fogueira. La musique est de Ruben Bada et le texte de Laetitia Baselgas.

Foguera, le groupe, LR, le duo LR, Vos, V-O-S, le nouvel album du duo LR, joue avec un concept, la version originale sous-titrée. Ruben Bada et Laetitia Bazelgas présentent ce nouvel album dans lequel ils répondent à la question du début de leur parcours musical en 2016. Que représente un lieu dans la mémoire collective? Ainsi, VOS, une déclaration d'amour à la musique traditionnelle, vue comme quelque chose de pulsionnel qui ne sera jamais original ni immobile, parce que cette musique est toujours transmise en tant que reprise ou variante. Avec sa personnalité unique, LR nous propose une série de sous-titres musicaux, des couches sonores qui se chevauchent en nous invitant à continuer à imaginer la voix anonyme qui fait nos souvenirs collectifs. Et en voici un autre exemple, Luna, où ils ont comme invité Rodrigo Cuevas, chanteur et accordéoniste, lui aussi asturien, il est né à Oviedo. Et j'avais présenté il y a quelques années maintenant son album Manual des Corteros, c'était en 2019. Et il était venu au Festival Interceltique de Lorient en 2024. Et Luna, bien la musique est traditionnelle, et le texte de Laetitia Bazelgas.

Yuna, le duo LR. Elle, comme Laetitia Bazedgas, de son vrai nom Laetitia González Menéndez, elle est née à Gijón en 1984, chanteuse et joueuse de pandereta. En 2016, donc, elle forme le duo LR avec Ruben Bada, dans lequel donc, sa voix et sa pandereta se lient avec la guitare électrique de Ruben Bada. Elle fait partie de l'association Mujeres, qui revendique le rôle des femmes dans la musique traditionnelle et le folklore. Elle vit à Bazedgas, d'où son nom de scène. Son style musical réinterprète et fusionne des compositions asturiennes traditionnelles avec le jazz, le blues ou le rock. C'est ce qu'on appelle le post-folk. Et en 2026, elle a reçu un des plus prestigieux prix en musique traditionnelle asturienne, le prix AMAS, prix de la meilleure chanteuse. On les retrouve tous les deux. Un autre titre, Anda Nenia. Et là, ils ont comme invité un chœur de femmes, El Coro al Alto la Lieva, un groupe de la région de Gijón qui s'est formé en 2014. Anda Nenia.

Onda Denia, le groupe LR, c'est une rota, donc une danse traditionnelle asturienne. Et la musique et le texte sont de Ruben Bada. Ruben Bada, lui, il est né à Avilés, une des grandes villes des Asturies. Et il a été élevé un peu plus au nord, dans la région du Cap Peñas, où la langue et la culture asturienne sont encore bien vivantes. Il a commencé à jouer de la guitare à 14 ans et peu après a enchaîné l'apprentissage du bouzouki et du violon. En 1998, il intègre le groupe Tcheliba avec lequel il enregistrera deux albums. Il est aussi musicien de studio, demandé par de nombreux artistes et groupes comme Corkeu, Tejedor ou Dichebra. Il a joué aussi sur un des albums du flûtiste breton Sylvain Barou, son premier album solo. Et il a lui aussi remporté le prix Hamas du meilleur instrumentiste. On les retrouve, Laetitia Bazelgas et Ruben Bada, à un morceau qui s'intitule Meno Dito. C'est aussi une rota. Et là, ils ont comme invité les deux frères Cubero, Los Hermanos Cubero, deux musiciens, joueurs de guitare et de bouzouki et également chanteurs. Ils se sont réunis tous les deux en 2010, ils ont créé leur duo en 2010 et ils ont à leur actif une dizaine de CD. Menodito, le duo LR.

Melodito, le duo LR sur cet album VOS, VOS, donc version originale sous-titrée. C'est leur troisième album et il clôt la trilogie post-folk asturiano. Le premier album portait ce titre, il était sorti en 2018. En 2021, c'était NOS, N-O-S. Signalons qu'en 2022, le duo LR a été le premier groupe à jouer et à chanter en asturien lors du grand festival de musique Bilbao BBK Live. Le festival se déroule tous les ans en plein air, en juillet, sur les pentes du mont Cobetamendi, donc à la périphérie de Bilbao. Et on va écouter un autre extrait, Eki. Et là, ils ont comme invité le groupe breton Ndiaz.

0: et qui, le duo LR, Laetitia Bazelgas et Ruben Badas, sur leur album Vos, V-O-S. Un album que l'on peut se procurer sur leur site post-folk asturiano. Et on va terminer avec un morceau qui s'intitule Trébolé. C'est une musique traditionnelle et le texte est de Ruben Bada.
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Rebolé, le duo LR sur leur nouvel album Vos, V-O-S. Avec Tambour et Trompette est à présent terminé, on se retrouvera la semaine prochaine pour un nouvel album à découvrir. Bonne semaine et au revoir.

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Go on, nous dit le colonel. Salut à tous et bienvenue dans le super son des 60s, le meilleur de la plus belle des décennies, vachement en vinyle et presque en direct avec au programme ce jour, eh bien une émission que je vais dédicacer à deux auditeurs qui suivent le super son depuis de nombreuses années et qui l'apprécient, c'est très gentil de leur part. Ils s'appellent Yves et Lulu et donc à l'intérieur de l'émission d'aujourd'hui, on retrouvera Audrey Arnaud. Celle-ci est une petite française, The Oscar Bicycle. Ceux-là sont typiquement britanniques. On retrouvera The Electric Prune, bien sûr, les prunes électriques, garage américain. Et puis pas mal de choses, dont Joey and the Unix. Et on va ouvrir avec notre duo fille-garçon et les bien nommés Nancy Sinatra et Lee Hazlewood. Quel plaisir de retrouver la voix profonde de Lee Hazlewood dans ce duo, grand ami de Frank Sinatra, et qui lui a demandé, dis donc, tu pourrais pas t'occuper de ma fille Nancy? J'aimerais bien qu'elle chante. Elle décrochera la timbale avec These Boots Are Made For Walking, bon, qui est encore aujourd'hui diffusé dans des publicités. Bon, et ils ne se comprennent pas l'un sans l'autre, ces deux-là, Hazlewood étant auteur-compositeur. Ici, ils sont particulièrement bien accompagnés par l'orchestre de Billy Strange sur ce morceau d'Easy Listening, frotté d'un petit peu de country et qui s'appelle Some Velvet Morning. Trois albums ensemble, une trentaine de singles. Ils ne passeront pas le cap de 1970. Du coup, eh ben, on va les écouter.

deux voix qui se marient particulièrement bien. Bah tiens, on va rester chez les filles avec Aniston Allen et l'orchestre de Howard Biggs pour ce morceau Mine All Mine. Et quelle surprise quand je l'ai renseigné de savoir qu'il avait été enregistré en 1955. Mais oui, on pourrait facilement le dater de quelques années plus tard et il aurait pu plaire dans les clubs anglais. Aniston, de son vrai nom Ernestine, est une chanteuse de blues et de jazz. Une carrière commencée en 1945. On l'entend un petit peu hein, dans ce morceau. Il y a des réminiscences des big bands de cette époque et dont la carrière, oui, va s'arrêter avec un album en 62. Même chose pour l'orchestre qui l'accompagne et qui aura travaillé avec Dakota Staton, Anita Tucker et un groupe de doo-wop, tiens, qu'on a déjà diffusé dans cette émission, les Five Keys. Personne ne passera le cap de la British Invasion. Donc du coup, on va les ressortir de là.

va rester chez les filles, tiens, avec Audrey Arnaud. Et là, on change complètement de sujet et d'époque. Nous sommes en 1969. Ah, c'est le grand écart avec ce morceau, quand Jean-Paul rentrera sous influence bossa nova, sous influence du Brésil. Le pressage original est assez étrange. Bon, c'est un petit single avec une pochette où on voit Audrey Arnaud monter sur un engin de chantier. Bon, ben, pourquoi pas. De son vrai nom, Adriana Medini. Mais oui, c'est une chanteuse. Elle a fait un petit peu l'actrice aussi. Et il faut dire qu'elle est à bonne école. Papa est clown dans un cirque. Il est d'origine italienne. Et maman est cavalière dans le même cirque. Elle, d'origine française. Elle a grandi en Allemagne. Et du coup, elle chante en français, en italien, en allemand. Elle a sorti une cinquantaine de singles dans les années 60. Et puis, elle va trouver une sorte de postérité, ici en intégrant l'excellente compilation Chic Chic du label Born Bad Records.

On va passer la Manche et on va aller du côté des Britanniques avec ce titre qui est un peu la suite. I'm leaving you, je te quitte. Bah voilà, un petit peu de garage cool par ce groupe Jimmy Royal and the Hawks. On ne sait pas grand chose de ce groupe, hein. Une reprise de du groupe Sir Douglas Quintet. Voilà, leur grand succès, She's About the Mover. Et puis ce morceau, I'm leaving you, compilé dans les années 2000 et qui, bon, d'après mes recherches, n'est pas sorti à l'époque. On sait quand même que le leader Jimmy Royal, James Royal de son vrai nom, a eu un petit succès en solo avec Call My Name, une minuscule carrière qui s'est arrêtée en 73. Il vit depuis en Australie.

On va rester en Albion cette même année 1968 avec The Oscar Bicycle, un groupe de second couteau que vous pourrez retrouver dans pas mal de compilations, dont les excellentes compiles Rubble, un single pour ce groupe qui s'appelait auparavant Force West. Ils venaient de Bristol, cinq garçons qui n'ont pas poursuivi dans la musique: Adrian Castillo, Brian Tussler, Charlie Dobson, Sid Phillips et John Strange, et le morceau The Room Revolves Around Me.

On va traverser l'océan et voilà nous du côté des États-Unis avec l'excellent Dino Valent, extrait de l'album éponyme sorti ou ressorti en 2013 qui a été très bien remasterisé, et on remerciera jamais assez le label de l'avoir ressorti en mono, s'il vous plaît. Là, nous sommes du côté de la musique folk pour ce garçon né dans le Connecticut et qui va partir du côté de Greenwich Village à New York City. Bien sûr que c'est là que ça se passe, c'est l'épicentre. Il y croisera Joan Baez et Bob Dylan. Il sortira pas grand chose, même s'il va jouer beaucoup, sauf cet album sublime, donc en 1968, qui n'aura aucun écho. Du coup, il va filer en Californie, se faire embaucher par le Quicksilver Messenger Service. C'est un autre style de musique. Et puis, il restera quand même dans l'histoire pour avoir été l'auteur de Get Together, qui a été repris par le Kingston Trio et Jefferson Airplane. 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

Et on va descendre d'une année en 1967 pour nous noyer dans le cool et les petits oiseaux avec un groupe Tommy James and the Shondells qu'on connaît pour être des garagistes un petit peu énervés. Ben là, pas du tout. Lost in Your Eyes, oh, perdu dans tes yeux. Extrait d'un album sorti en 1967. On est là quelque part entre la pop et l'easy listening. Ils venaient du Michigan, ces garçons-là. Ils auront fait quand même une jolie carrière entre 60 et 70. 8 albums à la clé, 2 numéro 1 dans les hit parades, comme on disait à l'époque aux États-Unis, dont l'excellent Hanky Panky.

Oh, n'est-ce pas que c'est mignon ce petit morceau-là. Nous arrivons à la mi-temps de notre émission et c'est le moment de retrouver notre rubrique 60s 2020. C'est au tour des garçons avec ce groupe qui n'en est pas vraiment un, qui s'appelle Project Jiminy. On va rester dans le cool avec une touche de folk psyché qui va nous renvoyer directement en Californie entre 66 et 68. Cet extrait d'un album sorti en 2024 qui s'appelle Colors and Light, album hypnotique et excellent, je vous le conseille. C'est un groupe anglais, en fait, de groupe. C'est surtout le projet d'un homme, Paul Osborne, auteur, compositeur, chanteur, musicien, producteur et particulièrement bien entouré. L'album est sorti sur l'excellent label Mr. Bongo. Et voilà, le Paul Osborne cite comme influence Lalo Schifrin et Ennio Morricone. Pourquoi pas, ce sont de bonnes références, ainsi que la musique turque. Alors, on va pas trop l'entendre dans ce morceau.

Le groupe s'appelle Project Gemini et le morceau Colors and Light. Allez, on va revenir dans les années 60 et même tout au début en 1960 avec ce morceau Gonzo, un petit instrumental au B3, morceau composé par le producteur Dietrich Maloney, ben oui, producteur de Bobby Bland et de Miss Lavelle, et donc de ce garçon James Booker qui aura eu une carrière assez longue quand même, commencé dans les années 50 et qui va s'achever à sa mort en 83. Il faut dire qu'il était assez assidu dans les consommations de drogue et les séjours en prison aussi, où d'ailleurs il perdra un œil, son œil gauche, après une bagarre. Un garçon assez touche-à-tout, ce James Booker, puisqu'il était pianiste, oui, mais il a joué du jazz, de la pop, il a repris des valses de Chopin et il a même repris, mais oui, le thème du Parrain.

on va retourner dans le garage et pour trois morceaux s'il vous plaît. Tout d'abord un morceau de garage d'un groupe de Louisiane, Joey and the Unics, en 1966 avec harmonica de rigueur et ce titre You Ain't Tough, littéralement tu n'es pas costaud. Et leur titre de gloire à ce groupe, c'est d'être entré dans la compilation Nuggets Original Artifacts from the First Psychedelic Era entre 65 et 68, groupe fondé par des copains de lycée autour de trois frangins. Joey Stampley, qui aura une honnête carrière de chanteur country dans les années 70, Bobby Stampley, qui tient la basse, et Joey Stampley, qui est au clavier et qui chante aussi.

On va donc rester dans le garage, cette fois-ci du côté de Los Angeles, avec Starbuck and the Rainmakers, ceux qui fabriquent de la pluie, et une histoire de cheveux longs, Let Your Hair Hang Long. On ne sait pas grand-chose sur ce groupe composé de quatre garçons. Seul Randall Keith aura une petite carrière d'arrangeur dans les années 70. Alors si vous avez des nouvelles de Starbuck and the Rainmakers, je suis preneur.

Ouais, pas sûr que Starbuck and the Rainmakers aient eu le meilleur des producteurs. Et pourtant, c'était le cas pour The Electric Prunes, qu'on va écouter à présent, puisque c'était David Axelrod, un grand Manitou de Los Angeles qui s'occupait d'eux. Mais voilà, voilà, le groupe a explosé en plein vol. C'était pourtant d'excellents musiciens, les Prunes Électriques, groupe fondé en 65. Premier succès en 1966, I Had Too Much to Dream Last Night, entré 11e dans les charts américains. Et qui sera, voilà, qui apparaîtra sur la toute première compilation Nuggets, celle de 1972. S'en suivront deux albums en 67 et une séparation en 1968. Et parfois, il y a des choses assez étonnantes, puisqu'il y a trois albums par la suite qui vont être enregistrés sous le nom des Electric Prunes. Peut-être une histoire de contrat à honorer. Et ça a été fait par des musiciens de session et par un groupe canadien, The Collectors. Ah, et dommage, dommage. En tout cas, à cette époque-là, ça marchait pas mal, les Prunes Électriques. 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

on va rentrer en Angleterre avec un groupe tout à fait étonnant qui s'appelle TJ Assembly. Nous sommes en 1967. Le pressage original de leur unique album Travelling Around, et qui n'a donné lieu à aucune sortie de single, est complètement introuvable. Et franchement, la pochette est assez déconcertante. Nous sommes en 67 quand même. Et ben là, non, on a une pochette toute blanche avec quatre coins violets, et sur ces quatre coins, quatre impressions de trombone. Voilà, ça reste assez mystérieux. Pourtant, on connaît le nom des musiciens. Ils venaient de Bath, une ville voilà, de fondation romaine dans le Somerset, et l'album a été produit sur un label qui s'appelle House of Sound, et quand on se renseigne, on s'aperçoit que dans le catalogue, il n'y a que ça, que cet album. En somme, c'est autoproduit. Sans doute se sont-ils fait jeter d'un petit peu partout, et avant de devenir sérieux ou de commencer des études, ils se sont dit, allez les gars, on va quand même se faire un album ensemble, et puis on lâche l'affaire après. Tous les morceaux sont écrits par David Smith, qui était le bassiste et le chanteur. Franchement, c'est pas mal pour des amateurs qui ont dû, à mon avis, se débrouiller tout seuls. On va pouvoir s'en rendre compte ici avec ce morceau « Something ».

Ah, que j'aime ce petit côté bricolé et amateur, le super son c'est presque fini. On va donc se quitter avec notre rubrique « Ils ont commencé discrètement ». Je suis un chanteur américain, une bête de scène comme on disait, je suis connu pour mon pas de danse glissé. Je suis né en 1933 en Caroline du Sud, je suis mort en 2006 et je suis une figure du rhythm and blues, de la soul mais surtout du funk et bien entendu je suis lié au mouvement du Black Power. On me surnomme The Godfather of Soul, le parrain de la soul, ou bien Mr. Dynamite. Bon, je pense que ça se précise, ma carrière s'étale quand même sur 6 décennies, mais oui, j'ai influencé Michael Jackson et Prince. Je m'inspire moi-même de Little Richard. J'ai commencé dans le gospel, un petit peu comme tout le monde, et puis dans les années 60, les succès se sont enchaînés. Papa's Got a Brand New Bag, I Got You, It's a Man's Man's Man's World, et puis une timbale pour l'éternité, Get Up, I Feel Like Being a Sex Machine, et puis Say It Loud, I'm Black, I'm Proud, je suis bien entendu James Brown. On va le retrouver là dans son tout premier enregistrement, mais oui, nous sommes en 1956, I Feel That Old Feeling Coming On, et déjà, tout y est. Allez, en attendant de nous retrouver, portez-vous bien, et surtout faites gaffe au rock'n'roll.

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C'est sur l'air gay de Vossé Abuso, une bossa nova créée par Antonio Carlos et Joe Caffey en 1971, jouée ici à la guitare par Carlos Bonfa, que nous abordons la 22e platine de l'ami James. J'te cause animal. Sujet difficile s'il en est, dont Herbert Pagani plante avec tout son talent de chanteur et d'interprète une partie du décor. L'abandon estival des chats et chiens qui finissent au mieux dans des refuges. Yves Montand oppose, lui, la misère humaine que ses idéaux politiques n'ont pas réglé au bonheur d'un chat qu'il veut coupable. Henri Tachant dégage la chasse et les pulsions destructrices de ses pratiquants. Le collectif Tribunal Animal, acte 2, nous mélodie un vegan futur, excluant les carnivores complices du martyre des animaux de toute boucherie, des oies qu'on rend malades pour leur voler leur foie. Difficile d'aborder ici tous les aspects de la souffrance que subissent ces êtres de non-droit que sont les animaux, mais nous y reviendrons en musique et dans l'espoir que cela change un jour. Ah, je termine en saluant la mémoire de Pierre Tassot, mon dessinateur et complice pictural dans l'aventure commune de l'édition durant 14 ans du Pigeon Voyageur, voire photo, la revue du mieux vivre et de l'écologie, qui paraissait de 1974 à 1988. Les cinq dernières années, elle sortait des presses d'IOV ou Imprimerie Ouvrière Vantes. Berger d'artistes ou La vie de chien est un titre fort sensible enregistré en 1975 par Herbert Pagani, qui en a écrit les paroles ciselées sur une musique composée avec Giuseppe Moracci. Touche à tout de génie, cet artiste italien est né à Tripoli, en Libye, en 1944. Il a été emporté à 44 ans par une grave maladie. Peintre, sculpteur, auteur, compositeur, chanteur, il a été le premier disque jockey de Radio Monte Carlo. En 1972, Herbert a conçu une comédie musicale, Mégalopolis. Dans Berger d'artistes, il cause de son amour pour son animal complice, paravent de la solitude et de l'abandon des siens à l'animal. Savez-vous que cet odieux choix est considéré comme un acte de maltraitance, puni par 3 ans d'emprisonnement et 45 000 euros d'amende? C'est le tarif. Le très officiel Observatoire de la protection des carnivores domestiques, OCAD, estime à quelque 200 000 animaux par an, majoritairement les chats, ceux pris en charge par les fourrières et les associations de protection animale, qu'ils soient ou non abandonnés. À défaut d'être un titre de gloire, la France se classe championne d'Europe des abandons d'animaux, toutes catégories.

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0: En 1958, Yves Montand chantait « Le chat de la voisine » qu'il n'a pas écrit. À l'écoute de cette vieille chanson, je me suis demandé pourquoi ce choix. L'animal doit-il toujours faire les frais d'un humanisme opportuniste et de pseudo-bonne-à-loi ? Disons-le clair, l'espèce humaine possède un talent certain pour créer les conditions de sa propre douleur. Il n'y a qu'à suivre l'actualité mondiale pour le constater. La misère que l'humanité s'inflige sous des prétextes divers devrait empêcher ce greffier qui fait la joie de sa maîtresse, peut-être âgé et seul pour affronter la vie, de ronronner. En quoi l'errance, la maladie et la surpopulation des chats affamés des rues, ce qui est une réalité de tous les jours, pourrait aider à venir à bout des guerres, de la famine et autres absurdités auto-infligées à l'humain par l'humain. Voir et écouter ma précédente platine, Les chats en toute humanité. Dans son ensemble, l'espèce animale ne souffre-t-elle pas déjà assez par la main de son grand prédateur maltraitant ? N'est-il pas ?
1: Eh bien, voici une chanson nouvelle. Les paroles sont d'un jeune receveur d'autobus qui a pour nom René Lagari. La musique est de Philippe Gérard. Et cette chanson nouvelle a pour titre « Le chat de la voisine ».

qui va à la chasse trouve sa place. Vente un nouveau spot de pub télévisuel de la Fédération des chasseurs. Aucune arme n'est ici montrée, juste une tablée de potes festoyeurs. Mais de quoi donc ? La chanson de Michel Delpech sur le sujet, qui visait à inciter les porteurs d'armes à les poser pour se balader et admirer la vie de nos amis ailés vivants, est utilisée comme fond sonore à cette distorsion de la réalité. Car, attendez la suite, les 11 décès recensés par l'Office français de la biodiversité sur la saison 2024-2025 seraient uniquement ceux de chasseurs. Au total, 100 accidents de chasse ont été dénombrés, dont 60 graves et 32 légers. C'est plus qu'en 2023, qui totalisait 103 accidents, dont 6 mortels, et 84 en 2022. Il est temps de dire stop. La chanson à suivre d'Henri Tachant, sortie en 1974, n'a pas pris une ride. Même si le temps a modifié quelques paramètres livrés par cet auteur-compositeur de génie, décédé en 2023 à l'âge de 83 ans.

0: À l'évidence, le titre « Vegan Futur » ne sera pas du goût des carnivores, mais les végétariens et végétaliens l'adoreront. On le doit au collectif Tribunal Animal Act. Mais impossible de savoir qui a écrit cette musique qui porte si bien ce texte, et encore moins de connaître le nom de la chanteuse qui le sert avec une juste émotion. L'objectif principal de ces activistes est d'inciter à la réflexion sur ces sujets et d'engager leur auditoire à refuser de consommer du cadavre sous toutes ses formes. L'empathie doit être ici de mise, d'autant plus que, contrairement aux autres prédateurs, la longueur du tube digestif de l'être humain ne fait pas de lui un carnivore. Donc, côté santé, le compte n'y est pas. Renseignez-vous sur le net auprès de l'Association végétarienne de France. Une preuve supplémentaire, même l'industrie de la viande vante désormais les mérites du flexitarisme.
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